0: Donc...
1: Qui sera un peu fini par la fonction de la Eco-Orientation Wonderful.